0: Allez. On fait une première piste pour tester.
1: Allez, geste qu'il faut, on retourne le train et on se met en place. Allez, attention, train dans 3, 2, 1, go!